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1: Les deux chanteurs du groupe NTM, Nique ta mère, ont été condamnés par le tribunal de grande instance de Toulon à 3 mois de prison ferme et à 6 mois d'interdiction d'exercer leur métier sur l'ensemble du territoire français.
2: Scandale avec les syndicats policiers, premier scandale, à cause de Brigitte Femme de flic. Deuxième scandale en 95, dans le deuxième CD, donc qui s'appelait 95200, avec Sacrifice de poulet.
3: Monsieur R, dont le dernier album, politiquement incorrect, s'est attiré les foudres d'un député du Sud.
4: Nicolas Sarkozy a même aussi annulé le concert qui devait avoir lieu la semaine dernière. Les membres de Sniper ont évidemment répliqué aussitôt.
2: La rumeur existe depuis 1996. Et d'ailleurs, le ministère de l'Intérieur a porté plainte contre vous, il y aura un procès, parce que vous avez déclaré « Des centaines d'entre nous sont tombés sous les balles de la police ».
5: La chanson de Youssoupha, il faut la citer quand même. C'est « Je mets un billet sur la tête de celui qui fera taire ce con d'Éric Zemmour ». C'est une menace de mort.

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0: Allez, on s'installe dans les studios. C'est Evan, c'est la famille, c'est parti. Mais oui, comme tous les jours, nous sommes là du lundi au vendredi. Oui. Je salue toute l'équipe qui est installée. Alors, je commence par Milan, petite chienne chihuahua dite bébé d'amour, qui n'est pas mon pitbull, mais ma petite boule. Bonjour Milan. Voilà, elle ne répondra pas de toute façon. Je salue Fabila M, qui est la co-animatrice de cette émission. Bonjour.
1: Bonjour Evan, bonjour tout le monde.
0: Allez, dans un instant, les infos à retenir. Justement, on va parler de toutou et je suis très très jaloux et très en colère sur ce qui s'est passé à Paris. On aura l'info popole du jour aujourd'hui. Alors, de quoi allons-nous parler? On va parler de Karine Ferry, vous savez, l'animatrice télé, qui a fait des jalouses. Et on parlera également de Rihanna. Rihanna qui doit poser ses valises en France, mais visiblement, elle ne viendrait pas. En tout cas, on a des infos sur ce dossier. À vous donner. Qu'est-ce qu'on aura d'autre également? Les sorties streaming du mois, ça sera avec Fabi tout à l'heure. Un petit coup de cœur Insta que tu as?
1: Oui, un gros coup de cœur Insta. J'y ai passé la soirée hier soir, je me suis dit putain, il faut tout ce que vous voyez cette page Insta, elle est incroyable.
0: Et puis il y aura tiens un petit jeu, tout à l'heure on sera par exemple blind test spécial générique télé. Allez, bienvenue, bonjour, c'est Evan et Fabi, let's go.

0: Doudou, c'est Evan, c'est Fabi. Nous sommes mercredi aujourd'hui, le 7 octobre. Bonjour, enchanté Miss Monde.
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0: Bon, je suis pas content, hein. Je suis vraiment fâché, hein, parce qu'il y a des milliers de teckels, vous voyez, ces petits chiens qui ont défilé sur les Champs-Élysées. C'était à Paris dimanche dernier. En fait, c'était la septième édition du plus grand rassemblement de teckels de France. Et il s'est installé ce rassemblement pour la toute première fois sur les Champs-Élysées. Okay. Alors, c'est un défilé géant qui, en fait, sert avant tout à une cause solidaire, parce que ce défilé permet de récolter des fonds, de l'argent, pour l'association qui s'appelle Teckel Sans Doux Foyer, et de sensibiliser le public à l'adoption responsable de ces petits chiens saucisses. Alors, pourquoi je suis pas content? Eh bien, parce que, en fait, moi, je voudrais aussi qu'on ait un rassemblement de chihuahuas pour mettre à l'honneur ma Milan, ma petite bébé d'amour, qui, elle aussi, ressemble à une saucisse.
2: C'est pire, les chihuahuas à skip, hein, à skip, comme on dit. T'as beau avoir un bull terrier, un golden, tout ce que tu veux, les chihuahuas, c'est les pires petits chiens, apparemment.
0: Alors, ça dépend comment on les élève, tu vois. Milan, elle est pas du tout agressive.
2: Non, ta Mimi, en fait, pourquoi est-ce que c'est les pires? Parce qu'on les mate tellement, tu vois, on les traite tellement comme des enfants qu'en fait ils deviennent relous et chiants. Personne peut les approcher. Ils montrent les dents, etc. Et c'est vraiment des petites crasses, des petites merdes.
0: Juste moi, ce qu'on m'a appris pour Milan, petite chienne chihuahua dite bébé d'amour, c'est que par exemple quand je l'ai eu toute jeune, il y a maintenant 10 ans, et ben en fait on m'a dit faut surtout pas les prendre dans les bras parce que c'est ça qui crée leur agressivité.
2: C'est ça, c'est vrai.
0: Et donc du coup moi, ma chienne, je la prenais pas dans les bras, même quand il y avait un gros chien, genre un berger allemand, etc. Je demandais au maître, ça va, il va pas la bouffer? Non. Et après, les chiens se parlaient eux-mêmes et voilà, ils ont leur langage. Et donc, du coup, ça lui crée pas de stress. Mais par contre, le chihuahua, sa mémère que mémère, elle prend dans les bras, bah là, systématiquement, pour le chien, c'est oh, elle me prend dans les bras, il y a danger. Donc voilà pourquoi les chiens, des fois, sont agressifs quand on les élève mal. La petite histoire. Wow. Donc voilà, bientôt le défilé de chihuahua et non plus de teckel saucisse, même si ma chienne a la forme d'une saucisse tellement elle bouffe.
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0: C'est pas mon pitbull.

0: Vous écoutez le Morning Show, c'est Evan et Fabi. Bon réveil les doudous, on commence la journée ensemble. On vous sort du lit, on vous accompagne jusqu'au travail avec l'horoscope maintenant de Serge Ducas, notre astrologue officiel. Pour ce mercredi 7 octobre, commençons avec les béliers.
1: Eh ben oui, pourquoi pas, comme d'habitude d'ailleurs. Vous avez du mal à trouver le juste équilibre dans votre vie.
0: Les taureaux, la vérification de votre travail est indispensable.
1: Les gémeaux, belle nouvelle puisque vous êtes le signe fort du jour et vous rentrez dans une toute nouvelle phase de votre vie.
0: Les cancers, la communication reste la clé absolue de votre couple.
1: Et Lion, vos amis seront là pour vous soutenir quoi qu'il arrive.
0: Alors ça, ce sont des vrais amis du coup. Les vierges, les moments de détente avec votre conjoint sont précieux.
2: Mon précieux.
1: Et balance maintenant. Ces tâches repoussées depuis des lustres réclament votre attention.
0: Les scorpions, de bonnes questions s'imposent avant de prendre des décisions.
1: Sagittaire, tout se passe très bien dans votre vie professionnelle.
0: Bah, tant mieux pour vous. Les capricornes, ouais. Une rencontre totalement imprévue va a priori changer la donne.
1: Les Verseaux, la prudence exige de ne pas s'endormir sur ses lauriers.
0: Et enfin les poissons, le repos devient une priorité absolue pour vous. Voilà Serge Ducas pour l'astrologie. L'horoscope, c'est comme tous les jours dans cette émission, dans le Morning Show. Et Serge Ducas, vous le retrouvez sur sergeducas.be.
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0: La tribu de la radio dans vos oreilles. On va revenir maintenant sur l'un des meilleurs moments de l'émission d'hier, Fabi.
1: Ouais, c'est la chronique de Fabi 2.0 cette fois-ci. Alors, je vous ai parlé d'un petit site internet qui va, selon moi en tout cas, vous permettre d'être moins con au repas de famille. Écoutez.
0: Ça va bien m'aider, ça.
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0: Alors, qu'est-ce qui nous a trouvé, celle-là? Un site internet ou une appli aujourd'hui?
1: Sachez que j'ai fait une découverte qui m'a littéralement scotché hier soir. Ici, il se passe des choses hallucinantes sur le net en ce moment même. Par exemple, dans le monde, chaque seconde, il y a environ 4,3 millions d'emails qui sont envoyés. J'ai dit chaque seconde, Evan. Je ne sais pas si tu te rends compte.
0: C'est de la folie. Surtout les data centers, là, ils doivent chauffer de ouf. Hein.
1: Et par exemple, là, maintenant, en une seconde, il y a plus ou moins 100 000 recherches qui sont lancées sur Google ou encore 6 000 messages qui sont publiés sur X, sur Twitter, sur Insta, peu importe. Donc si on regarde une journée entière, les chiffres donnent carrément le vertige. C'est plus de 380 milliards d'emails qui sont envoyés. C'est complètement hallucinant. Et tout ça, en fait, je l'ai trouvé sur un site internet qui s'appelle Internet Live Stats, comme les statistiques. Donc c'est des chiffres qui vont défiler sous nos yeux en temps réel. Moi, je vous le dis, allez-y, allez voir ça, c'est complètement vertigineux et ça vaut le coup, voilà, de connaître ça un petit peu. Moi, je trouve que autour d'un petit repas de famille, sortir une petite stat, voilà, c'est le top. Je vous rappelle le nom du site internet, c'est Internet Live Stat, mon dude.
0: Moi, le dernier truc qui m'a impressionné, je crois que c'était sur le journal de TF1 un soir à 20h. Je regardais ça avec ma femme et en fait, ils avaient un compteur qui donnait en temps réel le montant de l'accumulation de la dette française. Et en fait, c'est 6000 euros par seconde. Je sais pas si vous imaginez, en fait, on voyait le compteur qui défilait. Et aujourd'hui, la dette cumulée française, je crois que c'est 3 milliards 600 millions.
1: 3 milliards 600 millions.
0: Ouais, ça va, c'est pas grand chose, tranquille.
1: Il y en a qui ont ça sur leur compte en banque, très peu, mais il y en a qui l'ont.
0: Un petit crédit CTLM, tu vois, tranquille, peinard, j'ai envie de dire. Avec le petit bonhomme vert.
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0: nous sommes là du lundi au vendredi, les doudous, c'est Evan et Fabi, let's go. Dans un instant, on va parler de Karine Ferry, l'animatrice qui a fait des jalouses. On va vous raconter toute cette histoire juste après les meilleurs moments de l'émission d'hier, Fabi.
1: Ouais, et là, c'était une nouvelle chronique pour moi. Un petit test, elle était sympa d'ailleurs, je trouve. À la découverte d'un métier. Et cette fois-ci, j'ai décidé de vous envoyer en l'air.
0: Je peux vous dire que j'étais content, parce que quand Fabi me propose de s'envoyer en l'air, je ne rate pas l'occasion. Et nous allons maintenant parler d'un métier. La découverte d'un métier. Fabi, t'avais envie de tester ça aujourd'hui. Quand tu m'en as parlé, je t'ai dit, bah ouais, de toute façon, nous, dans notre émission, c'est simple. Quand on a une idée, on la met en test. Et si ça va pas, ça part au cimetière des chroniques radio ou des jeux radio. Il y a déjà pas mal de monde. Mais nous, on teste tout. Alors, on est plutôt du genre à dire, on a l'idée, on teste. Alors, on t'écoute.
1: On verra bien. Mais là, j'ai envie d'aller dans les coulisses d'un métier, celui de PNC. Alors, PNC, c'est le personnel navigant commercial. En gros, être hôtesse de l'air ou encore steward. Alors, d'abord, côté formation, faut le savoir, pas besoin de passer 10 ans sur les bancs de l'école. Ça, c'est plutôt une bonne nouvelle. Le fameux CCA, le diplôme obligatoire pour voler, eh bien, peut se décrocher en seulement 3 à 4 semaines de formation intensif.
0: Ah ouais?
1: Faut quand même, ça a quand même un petit coût. On est quasi à 2000 balles. Mais c'est accessible dès le bac sans diplôme supérieur obligatoire. Ça aussi, c'est une bonne nouvelle. Côté salaire, bon, il y a un écart énorme hein, selon la compagnie aérienne, vous pensez bien. Chez un low cost, par exemple, comme Ryanair ou EasyJet, on va commencer à 1200, 1600 balles net par mois, tandis que chez Air France, on commence déjà beaucoup plus haut, hein, quasi autour des 2000 euros pour grimper
0: net.
1: Jusqu'à... jusqu'à quasi 4500 balles avec l'ancienneté ou un poste évidemment de commandant de cabine, chef de cabine comme on dit. Alors petit secret santé par contre, sur un vol, ne buvez jamais l'eau d'un robinet en avion.
0: Pourquoi?
1: Celui de toilette par exemple. Eh bien parce que c'est une eau qui stagne pendant super longtemps dans les réservoirs. Donc il y a toujours des petites bactéries qui peuvent s'y glisser, etc. Donc il faut toujours demander un verre d'eau ou une bouteille d'eau à l'équipage, ça il faut le savoir. Et alors attention,
0: que tu vas payer 10 balles.
1: Ouais, mais évidemment. Non, parfois c'est gratos. Ça dépend un petit peu du courrier quoi.
0: Du billet.
1: Donc moi je voudrais revenir sur un petit mythe ici, c'est celui, est-ce qu'on peut vraiment aller voir le commandant de bord? Est-ce qu'on peut rentrer dans le cockpit? Tu vois? On peut le demander gentiment. Eh bien en fait, il faut savoir que ça dépend de la compagnie, parce que depuis le 11 septembre et les catastrophes qui sont arrivées à New York, eh bien c'est devenu hyper rare. Ça dépend des compagnies. Chez Air France, par exemple, rien n'est interdit formellement. Donc, ça va dépendre de la décision du commandant de bord, s'il est de bonne humeur ou pas. Mais en général, ça peut se faire. Mais attention, jamais au décollage ni à l'atterrissage. C'est ou pendant le vol ou alors bah, une fois qu'il a atterri, une fois qu'il est sur le tarmac. Mais voilà, plus vous êtes sympa avec les hôtesses de l'air et les stewards, plus vous pouvez avoir plein de petites surprises, de petits cadeaux. Voilà, sachez-le.
0: Et donc on rappelle que pour faire ce métier, en fait, il ne faut pas faire une grosse école, c'est juste une formation qu'il faut faire, voilà, entre 3 et 4 semaines. Hein, tu
1: une
0: m'as
1: belle
0: dit,
1: formation, mais, et qui coûte un peu cher, hein, 2000 balles.
0: Voilà, mais bon, ça reste raisonnable, hein, c'est pas plus cher qu'un permis de conduire, donc pour celles et ceux qui vont devenir hôtes ou hôtesses de l'air, bah, Fabi voulait vous en parler aujourd'hui.

0: Yo. Les doudous, merci de nous écouter. Comme chaque jour, de plus en plus nombreux, ça fait plaisir.
1: Oh, je veux la musique de mon DJ. 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
0: Van et Fabi dans la radio avec Milan, petit chien chihuahua, Jean-Michel Sansur, le patron de la radio qui râle tout le temps, vous tous, on n'oublie pas le Fabien, le Toitouane, et puis l'info people. Maintenant, alors on va parler de Karine Ferry. Karine Ferry qui a notamment été dans l'émission Danse avec les stars. Karine Ferry qui a été une ex de Grégory Le Marchal. Et donc, elle a fait des jalouses. Karine Ferry, ouais. Tu voulais nous raconter ça aujourd'hui, Doudou.
2: Des jaloux, c'est le moins qu'on puisse dire, Evan. Brad Pitt est venu faire la promo de son nouveau film, Heart of the Beast. Et il a voulu lui-même que l'une de ses interviews françaises soit dans une émission animalière. Alors voilà que Karine Ferry a donc décroché son interview avec Monsieur Brad Pitt. Et pas un faux, hein. Puisque dans son émission L'Hebdo des animaux sur RMC Life, eh bien, Karine raconte avoir découvert un Brad Pitt très simple, bienveillant, engagé pour la cause animale, et ça c'est beau. Il vit d'ailleurs, hein, il faut le savoir, avec deux chiens, Jack et Blackout, et il a récemment adopté un troisième chien dans un refuge. C'est trop choupi.
0: J'aime bien ce qu'à moi. Ça me fait trop rire, le clébard qui s'appelle Jacques. Jacques. Bon, il ne faut jamais lancer un défi à Gaëlle Garcia-Diaz. Alors, vous allez me prendre pour un con, mais je pense que oui. Ouais. Moi, je la connais pas bien, Gaëlle. Donc, pour ceux qui la connaissent pas bien, est-ce que tu peux nous remettre dans le contexte, Pépette?
2: Ben, c'est mon influenceuse préférée. Je l'adore. J'ai plein d'anecdotes en plus. Bref, en tout cas, c'est une créatrice de contenu belge, hein, pour ceux qui ne la connaissent pas. Et elle est derrière la fameuse marque Martine Cosmétique.
0: Martine.
2: Faut savoir, hein, ouais, qu'une internaute écrivait sur Twitter qu'elle rêvait d'avoir du maquillage Totally Spice, ce dessin animé des années 2000, et qu'elle serait prête à se ruiner pour posséder un compondrier, comme il y a dans cette série. Le compondrier, c'est le mix de computer et d'un poudrier, hein, pour se faire belle. Alors ça a une apparence d'un poudrier de maquillage classique, mais il sert d'appareil aussi de communication dans cette série. Bref, Gaëlle Garcia-Diaz lui avait répondu « chiche ». Et bien voilà que maintenant, elle a tenu sa parole, puisque le fameux poudrier violet est désormais commercialisé. Alors moi, j'ai une petite anecdote, puisque j'ai vu son coup de gueule à Gaëlle il y a quelques jours sur les réseaux sociaux. En fait, il y a une nana qui avait commandé ce poudrier. Elle l'a reçu et en fait, elle a envoyé une photo à Gaëlle en disant « oui, excusez-moi, mais le poudrier est arrivé complètement défoncé. Regardez, je vous envoie une photo. Est-ce que je peux avoir un remboursement ?» Et là, Gaëlle, en fait, elle montre la photo en poussant un coup de gueule en disant « les gars, en fait, tu vois que sur la photo, t'as toutes les petites cases, tu sais, du poudrier où il y a toutes les couleurs pour mettre sur les yeux qui est complètement pété et il n'y a pas une trace de maquillage sur tout le reste du poudrier. » Et Gaëlle, elle dit « mais les gars, ça se voit que c'est fait par une IA. Donc arrêtez de nous prendre pour des cons et essayez d'avoir des remboursements ou avoir des deuxièmes palettes gratos. Stop, quoi. » C'était hyper drôle, du coup, de voir ça. Mais allez voir cette tablette, elle est ultra dinguissime. Enfin, c'est une de ses plus belles réalisations, évidemment, à Gaëlle.
0: Et donc, il suffit de la voir sur quoi? Sur son compte Insta?
2: Bah, partout, hein. Gaëlle Garcia-Diaz sur Instagram ou encore Martine Cosmétique partout ailleurs.
0: Martine Cosmétique! Dans un instant, le jeu des mots à suivre.

0: quelques humains, une chaîne Chihuahua, c'est la tribu de la radio. Nous sommes mercredi et comme tous les jours, on vous accompagne avec la Faboune.
1: Oula,
0: regardez-moi comme elle est toute belle. Toujours avec son rhume. Toujours avec sa petite morve. Bon, pour ceux qui n'ont pas suivi, Fabi avait été très très enrhumé il y a plus d'une dizaine de jours et ça, chaque jour ça va un peu mieux, mais ça reste quand même un petit peu dur, compliqué. Un truc, je sais pas ce que t'as chopé comme virus.
1: Mais imagine que j'ai plus jamais la même voix qu'avant, moi, ça me
0: ça
1: stresse
0: arriver,
1: un petit peu.
0: La voix cassée.
1: Non, non.
0: Mais je suis rassuré parce que moi je t'ai côtoyé, j'ai pas chopé ton truc, donc tant mieux.
1: Ouais, c'est fou ça.
0: Bon, tu vas nous faire jouer au jeu des mots maintenant.
1: Ouais, au jeu des mots, un spécial phobie ou encore un spécial peur irrationnelle. Pour commencer, eh bien ça m'a inspiré. Attention, qu'est-ce que la cuniculo phobie.
0: Quand tu commences avec le mot cuni, moi j'ai tout de suite une idée, mais non, c'est ça en fait. C'est le, putain, je vais le dire avec mes mots. C'est la phobie de faire un truc à une dame.
1: La phobie de la foufoune. Non, c'est pas ça du tout. Alors juste pour un indice, heureusement que ça ne m'arrive pas, parce que depuis quelques jours, quelques semaines, j'ai un nouvel invité à la maison.
0: Alors moi je le sais, donc je vais le dire,
1: ouais,
0: c'est la phobie des lapins.
1: Exactement.
0: Comment s'appelle ça?
1: La peur irrationnelle. La cuniculophobie.
0: Mais c'est con, ils auraient pu appeler ça la lapinophobie, tu vois.
1: Ouais.
0: Non mais qui sont abrutis ceux-là, je te jure, les gens qui ont fait les mots, c'est incroyable. Allez, deuxième mot.
1: Allez, deuxième mot. La nomophobie cette fois-ci.
0: Ah, tu la phobie de donner des noms. C'est genre t'as un enfant et tu dis non, j'ai la phobie des noms, donc il s'appellera pas.
1: Non, et ça va parler à tout le monde pourtant, puisque c'est la peur de se retrouver sans téléphone portable.
0: Oh bah tu y en a beaucoup comme ça, hein. C'est un fou.
1: Ouais, exactement. La nomophobie, sans même le savoir, on l'a tous, hein, je pense.
0: La nomophobie. Moi c'est quand le téléphone il a plus de batterie, tu vois. Et, et c'est ça que j'aime. Je sais pas si c'est un nom pour ça, mais
1: bah,
0: on est quand même assez nombreux effectivement.
1: C'est ça aussi, puisque la nomophobie, c'est la peur de se retrouver sans téléphone portable ou même sans réseau. Donc en fait sans batterie, c'est quasi la même chose. Hein.
0: C'est un truc de fou. Merci Fabi pour le jeu des mots. On a pu en rigoler, puis en même temps apprendre des trucs, c'est toujours sympa. Dans un instant, on va parler des sorties streaming de ce mois. Alors je sais que vous êtes très fan. On aura un coup de cœur Insta pour Fabi et puis le blind test spécial générique télé.

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0: j'aime bien, elle s'appelle Avril Delmar. Petit extrait de ce titre que j'aime beaucoup en ce moment. Dans un instant, on aura le coup de cœur Insta de Fabi, on aura le blind test spécial générique télé. Et tout de suite, nous allons parler des sorties streaming de ce mois d'octobre, puisqu'on l'a débuté il y a quelques jours maintenant. Doudou.
1: Un mois de ouf hein, sur les plateformes de streaming. On fait le tour d'ailleurs en trois temps. Allez, d'abord, on commence sur Netflix. Rendez-vous en fin de mois, le 23 octobre, pour Lupin partie 4. Avec Omar Sy, bien sûr, toujours dans la peau. Hassan Diop, l'un des très gros rendez-vous du mois hein, pour les Français, même pour les Belges, on le kiffe, Arsène Lupin. Deuxième petit rendez-vous ce mois-ci, c'est sur Amazon Prime que ça se passe et c'est là, c'est aujourd'hui que ça sort, c'est Carrie sur Amazon Prime, c'est la nouvelle série événement en fait signée Mike Flanagan, c'est le maître de l'horreur absolu et c'est une adaptation cette fois-ci du roman culte de Stephen King, mais version réseaux sociaux et Internet. C'est dinguissime, Carrie, qui sort donc aujourd'hui sur Amazon Prime. Et enfin, on va terminer.
0: Carrie, c'est le truc issu du film d'horreur, on est d'accord?
1: C'est ça, c'est tout à fait, c'est l'adaptation carrément au cinéma.
0: Le premier film, quand il est sorti, mais moi j'étais, mais les gars, mais j'étais en flip de ouf, quoi.
1: Eh ben, ce soir, vous prenez votre plaid, votre chocolat chaud, que sais-je, et vous regardez ça sur Amazon Prime. C'est oufissime.
0: Okay, peut-être.
1: Dernier petit rendez-vous du jour, c'est sur Disney+, cette fois-ci que ça se passe, et c'est le 14 octobre qui sort Vision Quest. Alors ça, ça débarque, c'est la toute nouvelle série Marvel qui est centrée en fait sur Vision, qui vit désormais caché après avoir échappé à tout ce qu'il voulait l'utiliser comme arme grave. Et c'est un vrai teasing avant Avengers. Donc vraiment, si vous kiffez les Marvel, ben voilà, ça n'a pas raté. Ça sort le 14 octobre sur Disney+.
0: Merci beaucoup, ma Faboune. Allez, dans un instant, tu as un coup de cœur, Insta. On va en parler. À tout de suite. Laisse-moi.

0: Dernier game, ce qui s'appelle Bunny, on aime beaucoup. Allez les doudous, on va parler d'Insta, on est tous sur Insta, on a tous Insta a priori. D'ailleurs, on va redonner le nôtre, ce sera une bonne occasion de nous faire un petit peu de pub avec la Faboune. Le mien, c'est Evan, E-V-A-N.G-I-G-U-E-T. Alors notamment, vous verrez des vidéos de Milan, ma petite chaîne Chihuahua. Et puis, vous verrez aussi beaucoup de vidéos d'aviation, parce que je suis à côté de mon métier d'animateur.
1: Magnifique, ouais.
0: Fan d'avion. D'ailleurs, j'ai posté un dernier réel.
1: Pilote, carrément.
0: Dimanche dernier. Oui, voilà, je suis détenteur d'une licence de pilote. Alors, pas professionnel, hein, mais voilà, on va dire amateur, mais c'est à peu près les mêmes règles, hein, sauf que voilà, j'ai pas le droit de piloter par exemple un Boeing ou un truc comme ça. Donc vous verrez donc des images d'avion et vous verrez également des images de ma petite chienne Chihuahua, c'est mes deux passions, ma chienne et l'avion. Fabi, le tien d'Insta.
1: Ouais. Mon Insta, Fabienne, T-H-N-T, voilà, quatre initiales à la fin. Petite photo en noir et blanc, sympatoche de radio. Bref, faites-vous plaisir sur TikTok ou encore Insta. Mais aujourd'hui, j'ai un coup de cœur pour vous tous. Mon coup de cœur, il va à Lisa Battista, alias Lisa B-prof. Elle est incroyable sur les réseaux. En fait, c'est une maquilleuse française les plus suivies des mamans. Je pense qu'elle a 600 000 cas. C'est de la folie furieuse. Même plus d'un million sur TikTok. Son truc à elle, c'est le maquillage effets spéciaux. C'est des transformations hyper bluffantes où elle se grime en personnage culte. On a par exemple la poupée Annabelle pour Halloween. On a Buzz l'éclair. On en a plein d'autres. On a, comment il s'appelle, le clown d'horreur là. Tu vois, je sais plus comment il s'appelle, ça.
0: Ça. Oh
1: non mais attends, non mais franchement, allez voir ses vidéos parce qu'en fait, pendant qu'elle se maquille, en fait, elle se transforme dans le personnage avec la voix du personnage et plein d'effets spéciaux. C'est, les gars, mais hallucinant. J'y ai passé la soirée, j'ai regardé toutes ses vidéos. Je me suis dit, il faut trop que j'en parle. En plus, elle a un parcours, cette nana, qui est hyper inspirant puisqu'elle est, elle est passionnée hein, depuis toute petite, grâce à son papa d'ailleurs, qui est son vrai métier, hein, maquilleur, de tout ce qui est événements, activités d'influenceuse. Enfin, elle est passionnée par tout et ça se ressent. Franchement, c'est dingue. Allez voir ça. Alors, petite anecdote aussi, eh ben, sur les réseaux, elle partage pas que ça. Elle partage aussi un petit peu sa vie privée de maman et son chat qu'elle a appelé Happy. C'est hyper drôle. Bref, l'influenceuse a absolument bien aller liker et suivre sur les réseaux sociaux. Je vous rappelle son nom, c'est Lisa Battista.
0: Merci Poupette. On va aller regarder ça dans un instant, le blind test.
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0: Salut les copains, blind test spécial générique télé. Allez, on va faire ça en deux parties. Donc Fabi, tu vas jouer avec les auditeurs qui joueront sur les réseaux sociaux de la radio et également sur nos Insta respectifs, le mien evanvn.giguet et le tien, on le rappelle s'il te plaît, Faboun.
1: Fabienne, THNT.
0: On regarde vos réponses en temps réel. Voici le premier générique à identifier, c'est facile a priori. Il dure 10 secondes à chaque fois, donc faut attendre.
2: Trop bien.
0: La la la la la la la la. Tout le monde.
2: Et Thomas la baguette.
0: Bon, alors c'est quoi ce générique du coup?
1: Interville.
0: Bonne réponse. Allez, ça nous fait un point. Voici le deuxième générique télé à identifier. Top, c'est parti.

0: Hop, c'est fini. Alors, Fabi, est-ce que t'as trouvé?
1: Je n'ai pas. T'as pas un petit indice? C'est quoi? C'est une émission? C'est un jeu?
0: Il y a le nom d'un pays dans le nom de l'émission.
1: Non, je l'ai pas.
0: Tu l'as pas?
1: C'était... La France a un incroyable talent.
0: Oui!
1: Oh, waouh! Au hasard.
0: Bravo, Pépette. Bon, on va revenir dans un instant pour la deuxième partie du Blind Test spécial série télé. Ouais, c'est le mois de la Starac. Moziman, on l'adore, on le soutient. Là, avec la voix de Gaëtan Roussel, Soon dans la radio.

0: Bon mercredi à vous les doudous, nous sommes aujourd'hui le 7 octobre, c'est Evan et Fabi pour vous accompagner. On aura dans un instant la suite des infos popol et la chronique de Fabi 2.0. Et dans les infos popol, on va vous révéler que Rihanna doit normalement s'installer en France, mais c'est pas encore gagné, on vous dira tout dans quelques minutes. En attendant, on revient sur le blind test spécial générique télé. Tout à l'heure, Fabi, tu as fait un sans faute pour les deux premiers.
1: Ouais, quasi, hein, quasi. Tu m'as un peu aidé pour le deuxième, avec la France a un incroyable talent. Oh là là, c'est dur à dire. Mais ouais, quasi sans faute.
0: Bon, attention, il reste trois génériques à identifier. Voici le premier. Normalement, c'est hyper facile. C'est une des émissions qui cartonne le plus.

0: est-ce que tu as trouvé?
1: Oui, malgré que je ne sois pas une ménagère qui est là à la maison à midi, mais c'est les 12 coups de midi.
0: Bonne réponse. Ouais. Allez, pour l'instant, c'est toujours un sans faute. Voici le deuxième générique télé.
1: Go.

0: que c'est que cette merde.
1: Moi j'adore, c'est vachement bien. Imagine que ta chronique de Fabi, ce soit le nouveau générique.
0: Ah bah ouais.
1: Mesdames et messieurs,
0: attention,
1: la chronique de Fabi 2.0. Toujours pas trouvé?
0: Non.
1: Yann Barthès.
0: Non, pas. Ouais.
1: L'émission non. Quotidien. Tu la connais pas?
0: Ah, si, si, je connais, mais je connaissais pas le générique.
1: Bon, attention, dernier générique à identifier avec un indice, dinosaure.
0: C'est quoi ce truc? Dinosaure.
1: Pense bien à l'indice dinosaure.
0: Ok, je crois que je l'ai Drucker.
1: Bonne réponse. Non, mais, voilà. Mais par contre,
0: C'est dimanche.
1: T'es pas loin.
0: Je sais
1: bon,
0: plus.
1: C'était vivement dimanche, tout simplement.
0: Ah, vivement dimanche.
1: Bon, allez, dans un instant, la chronique de Fabi 2.0 à suivre.

0: Allez, café à la main ou avec le thé si vous voulez, un grand sourire sur le visage. Nous sommes là, c'est Evan et Fabi, la tribu de la radio, et c'est l'heure de retrouver maintenant la chronique de Faboun qui nous sort à chaque fois un site internet ou une appli. Avant qu'on retrouve les infos people dans un instant avec une info sur Riri Rihanna. Vraiment, on va vous expliquer qu'elle risque peut-être de ne pas s'installer à l'endroit qui était prévu.
1: Ouais, ouais,
0: Fabi,
1: ouais.
0: Qu'est-ce que tu nous as trouvé aujourd'hui dans ta chronique ?
1: Eh bien, un site internet qui va, je pense, nous faire tester nos connaissances, attention, de la bêtise collective d'internet. Alors, ça s'appelle Google Feud, F-E-U-D, et le concept, eh bien, il est inspiré d'un jeu télé, Family Feud, aux États-Unis, et c'est hilarant. En fait, le site vous donne le début d'une recherche Google. Je prends un exemple, pourquoi mon chat, 3 points, ok ?
0: Ah ouais.
1: Et en fait, on doit deviner en cliquant sur plusieurs réponses les suggestions les plus tapées par les internautes.
0: Mais
1: en vrai.
0: Mais faut en faire un jeu, ça arrête tes conneries.
1: Ouais, et ben c'est ce qu'on va faire. Et d'ailleurs, je vais vous donner un petit exemple. Alors, pourquoi mon chat 3 points? À ton avis, c'est quoi les premières recherches?
0: Pisse partout.
1: Eh ben, c'est exactement ça. C'est pourquoi la première recherche la plus suggérée, pourquoi mon chat urine dans la maison alors qu'il était propre? En deux, vas-y, donne-moi une deuxième réponse.
0: Pourquoi mon chat est casse-couille?
1: Quasi, puisque c'est pourquoi mon chat miaule tout le temps. Et la troisième, on reparle de pipi, puisque c'est pourquoi mon chat fait pipi en dehors de sa litière.
0: Ah non, mais c'est super drôle. Ouais. J'adore, on va en faire un vrai jeu radio.
1: Exactement.
0: Ça.
1: Si tu avais réussi ces trois réponses, bah, t'aurais eu 100 points. Donc, c'est vraiment trop chouette. Donc, on va pouvoir découvrir à quel point les questions des internautes sont complètement loufoques. Je vous rappelle le nom de ce site internet, ça s'appelle Google Feud.
0: Alors, comment t'écris Google Feud?
1: Bah, Google, pas besoin de.
0: Non, mais je sais Google, voilà. Je suis pas si
1: Feud,
0: con que ça, merde.
1: C'est F-E-U-D.
0: Ah, j'adore, j'en faire
1: ouais,
0: un jeu.
1: Ouais, c'est trop chouette.
0: Ouais, c'est nouveau jeu radio trouvé grâce à toi. Merci beaucoup, ma Fabi. D'aller dans un instant, l'info people.

0: ils sont là, ça fait plaisir. Alors, vous savez quoi, si vous cherchez de la bonne humeur et de la bonne humeur, et ben franchement, je vais vous le dire, vous êtes au bon endroit, tout à fait. Ouais. Alors, ça c'est Rihanna, sortie en 2006, ouais. Son premier single. Pourquoi je passe un bout de Rihanna? Parce que on a une info people sur Riri. Rihanna qui ne posera probablement pas ses valises en France. Les explications, Fabi.
1: Ouais, vous vous souvenez qu'on avait aperçu Rihanna à la gare d'Épinal, truc rien à voir. Et le père de ses enfants, eh bien, Asap Rocky.
0: Épinal,
1: devait...
0: c'est dans les Vosges, pour ceux qui sont mauvais en géographie, c'est dans l'est de la France. Mais c'est un peu un coin perdu, hein, faut être honnête. Hein.
1: Donc je disais que le papa de ses enfants, Asap Rocky, devait acheter en fait une petite maisonnette de 400 mètres carrés, posée sur 4 km carrés, et dépenser plus d'1,25 million d'euros. Bref, il a fait une offre en décembre l'année dernière et avait signé carrément une promesse d'achat en mars, c'était cette année. Eh ben, il y a eu des petites complications juridiques qui ont modifié la situation de la vente, hélas. Donc Asap Rocky, eh bien, il s'est rétracté. En tout cas, les proprios disent qu'il s'est rétracté trop tard. Donc rendez-vous le 19 novembre pour savoir si Asap Rocky va devoir payer les 10% du prix en cas de rétractation ou si pour finir il va l'acheter parce qu'il a changé d'avis. Mais je pense que c'est quand même mal barré hein, pour qu'elle vienne dans les Vosges.
0: Ouais. Bon, bah, à suivre évidemment, épisode à suivre pour savoir si Riri va venir s'installer en France et paiera des impôts peut-être en France. Allez, on a besoin de tes sous, la Riri. Dans un instant, à partir au Texas, quelle découverte un homme a-t-il fait devant un distributeur de billets il y a quelques jours? Vous allez être très surpris, surtout je vous demanderai ce que vous auriez fait.

0: Doudou, c'est Evan, c'est Fabi. Nous sommes mercredi aujourd'hui, le 7 octobre. Bonjour, enchanté Miss Monde.
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0: Bon, je suis pas content, hein. Vraiment fâché, hein, parce qu'il y a des milliers de teckels, vous voyez, ces petits chiens qui ont défilé sur les Champs-Élysées. C'était à Paris dimanche dernier. En fait, c'était la 7e édition du plus grand rassemblement de teckels de France. Et il s'est installé ce rassemblement pour la toute première fois sur les Champs-Élysées. Okay. Alors, c'est un défilé géant qui, en fait, sert avant tout à une cause solidaire, parce que ce défilé permet de récolter des fonds, de l'argent, pour l'association qui s'appelle Teckel Sans Doux Foyer, et de sensibiliser le public à l'adoption responsable de ces petits chiens saucisses. Alors, pourquoi je suis pas content? Eh bien, parce que, en fait, moi, je voudrais aussi qu'on ait un rassemblement de chihuahuas pour mettre à l'honneur ma Milan, ma petite bébé d'amour, qui, elle,
2: c'est
0: aussi ressemble à une saucisse.
2: C'est pire, les chihuahuas à skip, hein, à skip, comme on dit. T'as beau avoir un bull terrier, un golden, tout ce que tu veux, les chihuahuas, c'est les pires petits chiens, apparemment.
0: Alors, ça dépend comment on les élève, tu vois.
2: Ouais,
0: Milan,
2: voilà,
0: elle est pas
2: exactement
0: du tout agressive.
2: Non, t'as mis... En fait, pourquoi est-ce que c'est les pires? Parce qu'on les materne tellement, tu vois, on les traite tellement comme des enfants qu'en fait ils deviennent relous et chiants. Personne peut les approcher. Ils montrent les dents, etc. Et c'est vraiment des petites crasses, des petites merdes.
0: Juste moi, ce qu'on m'a appris pour Milan, petite chienne chihuahua dite bébé d'amour, c'est que par exemple quand je l'ai eu toute jeune, donc il y a maintenant 10 ans, et ben en fait on m'a dit faut surtout pas les prendre dans les bras parce que c'est ça qui crée leur agressivité.
2: C'est ça, c'est vrai.
0: Et donc, du coup, moi, ma chienne, je la prenais pas dans les bras, même quand il y avait un gros chien, genre un berger allemand, etc. Je demandais au maître, ça va, il va pas la bouffer, non, non. Et après, les chiens se parlaient eux-mêmes, et voilà, ils ont leur langage. Et donc, du coup, ça lui crée pas de stress. Mais par contre, le chihuahua, sa mémère que mémère, elle prend dans les bras, là, systématiquement, pour le chien, c'est, oh, elle me prend dans les bras, il y a danger. Donc voilà pourquoi les chiens, des fois, sont agressifs quand on les élève mal. La petite histoire. Wow. Donc voilà, bientôt le défilé de chihuahua, et non plus de teckel saucisse, même si ma chienne a la forme d'une saucisse tellement elle bouffe.
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0: C'est pas mon pitbull.

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2: Yeah. J'entends mauvais job par-ci, mauvais job par-là. En vrai, tout ce que tu dois retenir, c'est que l'Undertaker 2, ça sera la plus belle chose que tu vas écouter cette année, Popé. En attendant, tiens ça.
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0: Vous écoutez le Morning Show, c'est Evan et Fabi. Bon réveil les doudous, on commence la journée ensemble, on vous sort du lit, on vous accompagne jusqu'au travail avec l'horoscope maintenant de Serge Ducas, notre astrologue officiel. Pour ce mercredi 7 octobre, commençons avec les béliers.
1: Eh ben oui, pourquoi pas, comme d'habitude d'ailleurs. Vous avez du mal à trouver le juste équilibre dans votre vie.
0: Les taureaux, la vérification de votre travail est indispensable.
1: Les gémeaux, belle nouvelle puisque vous êtes le signe fort du jour et vous rentrez dans une toute nouvelle phase de votre vie.
0: Les cancers, la communication reste la clé absolue de votre couple.
1: Et Lion, vos amis seront là pour vous soutenir quoi qu'il arrive.
0: Alors ça, ce sont des vrais amis du coup. Les vierges, les moments de détente avec votre conjoint sont précieux.
2: Mon précieux.
1: Et balance maintenant. Ces tâches repoussées depuis des lustres réclament votre attention.
0: Les scorpions, de bonnes questions s'imposent avant de prendre des décisions.
1: Sagittaire, tout se passe très bien dans votre vie professionnelle.
0: Bah, tant mieux pour vous. Les capricornes, ouais. Une rencontre totalement imprévue va a priori changer la donne.
1: Les Verseaux, la prudence exige de ne pas s'endormir sur ses lauriers.
0: Et enfin les poissons, le repos devient une priorité absolue pour vous. Voilà Serge Ducas pour l'astrologie. L'horoscope, c'est comme tous les jours dans cette émission, dans le Morning Show. Et Serge Ducas, vous le retrouvez sur sergeducas.be.

0: bonjour, comment qu'ils vont ceux-là?
1: Ça va.
2: Est-ce que tu t'en souviens?
1: Non, on s'en souvient pas.

0: Et je me suis passé hier soir une heure à regarder toutes les vidéos d'Adèle Castillon là, en live et tout. Mais non, je l'adore cette fille.
1: Oh.
0: Franchement, alors moi je suis un vieux, elle c'est une jeune, donc ça peut pas coller entre nous. Mais je trouve qu'elle a, elle a un truc, elle a un talent. J'aime bien la façon dont elle chante. J'aime bien, j'aime bien tout d'elle, quoi. Tu vois, c'est, ça pourrait être ma fille. Ça se trouve c'est ma fille, hein, je le sais pas. Ah, tellement fait.
1: T'en
0: soirée,
1: as tellement
0: les
1: toi moi. Des filles.
0: Mais non, mais c'est pas ça. Mais c'est, les gens savent pas. Mais il y a quelques années, je faisais beaucoup à côté de mon métier d'animateur. Je suis DJ, donc forcément. On fait une soirée, on est payé, on est en discothèque, on a l'hôtel qui est payé, il est 5h du matin, on est un peu fatigué, et puis des fois on rentre avec une fille, pas parce que toi t'as dragué, mais parce qu'elle te dit « Oh, je peux venir avec toi, j'ai nulle part où dormir, oui bah mais je t'en prie, viens !»
1: Ouais, c'est
0: enfin,
1: ça, ouais.
0: Bon, on part au Texas maintenant avec cette question, les doudous, écoutez bien. Quelle découverte un homme a-t-il fait devant un distributeur de billets il y a quelques jours? Je vous donne tout de suite la réponse. En fait, il a découvert un sac rempli de 129 000 dollars en liquide.
1: Quoi?
0: Oublié en plein air. Ouais.
1: Mais non, mais donc, attends, faut être fou.
0: Le gars, il venait juste lui retirer des sous, tu vois.
1: 50 euros, 20 dollars.
0: Et il est tombé nez à nez avec ce sac de billets et 19 chèques posés sur la machine. Alors, qu'est-ce qu'a fait le gars? Il a immédiatement appelé la police. Et donc, c'est la question que je vous pose, vous, aujourd'hui.
1: Les gens sont dingues.
0: Est-ce que vous, vous auriez ou pas appelé la police, prévenu la police après la découverte de ce sac?
1: Franchement, alors moi, il y a moyen que je flippe et que j'appelle les flics, mais je peux te dire qu'avant de les appeler, je me sers d'office. Mais oui, c'est malin, mais pas beaucoup, mais je prends une grosse poignée, quoi.
0: Ouais, une petite liasse, quoi, discrètement.
1: Mais ouais, attends, dis.
0: Ok, eh bien, figurez-vous que moi, j'aurais pris le sac, je me serais barré avec, ils n'avaient qu'à pas le... Il n'y a pas en fait le perdre. Et pour la petite histoire, l'enquête a révélé qu'un technicien d'une société de convoyage de fonds avait tout simplement oublié l'argent sur place. Et donc les forces de l'ordre, les policiers ont salué l'honnêteté exceptionnelle de l'homme. Et on ne sait pas d'ailleurs s'il a été récompensé ou pas. Genre, bah c'est bon.
1: Mais non, mais bien
0: honnête,
1: sûr que non.
0: Bah, c'est ça qui est fou. Hein.
1: Mais ouais.
0: C'est insupportable. Bon, voilà pour la petite histoire. C'est là-dessus qu'on va se dire au revoir. Les deux, on sera là demain avec le même plaisir de vous accompagner, toujours là, en pleine forme, avec la Fabie, avec Milan, avec le Toitouane, le Fabien, toute l'équipe de la tribu de la radio. Prenez soin de vous, belle journée et à demain. Bisous les copains.
1: À demain, ciao ciao.
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1: Bonjour à tous et bienvenue dans Urban Culture. Nous sommes le mercredi 7 octobre et chaque jour on est ensemble de 9h30 à 10h30 pour une heure. Et oui, on vous a déniché un bon plan, un événement à ne pas rater ou encore le petit resto qui vient d'ouvrir près de chez vous. Alors c'est ça hein, le concept d'Urban Culture, vous faire voyager dans toute la Belgique. Allez, aujourd'hui on a un très beau sommaire à vous proposer. On va d'abord prendre la direction de Namur avec un concert à ne surtout pas rater. On ira aussi faire un petit tour du côté du Malinasia à Bruxelles Expo. Et qui dit mercredi dit bien sûr Top 3 Ciné. On vous a trouvé le meilleur des films qui sort aujourd'hui dans nos salles obscures. Et puis surtout, eh bien, on vous parlera d'un petit bar secret du côté de Mons. Bref, restez bien avec nous puisque Urban Culture, eh bien, c'est jusqu'à 10h30 sur KIF. A tout de suite.

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1: Vous êtes branchés sur KIF et on est dans Urban Culture jusqu'à 10h30, le temps de vous trouver le meilleur des bons plans partout en Belgique. On prend la direction de Mons maintenant avec un bar qui est devenu, on peut le dire, au fil des années, un vrai incontournable de la vie nocturne montoise. C'est le Mood Bar, hein. Il est situé rue de la Raquette, c'est à deux pas de la Grand Place et le concept est simple. Une adresse un peu cachée, presque secrète, avec une petite ambiance feutrée, une immense mais immense carte de gin, de whisky, de bière artisanale et surtout des cocktails qui ont fait sa réputation. Les vendredis et samedis, il faut le savoir, c'est DJ en soirée et surtout une ambiance lunch garantie. C'est devenu clairement le spot instagrammable de Mons où tout le monde se retrouve pendant la Ducasse par exemple. Bref, si vous cherchez un petit bar sympa, cosy, ambiance DJ, tout ça du côté de Mons, eh bien c'est l'adresse à absolument retenir. Je vous la rappelle d'ailleurs, c'est le Mood Bar et ça se passe rue de la Raquette en plein centre de Mons. Restez bien avec nous sur KIF puisque tout de suite on prend la direction de Namur ou encore celle de Bruxelles et on vous parlera de la Medinasia ou encore, parce que c'est mercredi, du top 3 ciné. A tout de suite.

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0: branchés sur KIF et on est ensemble dans Urban Culture encore jusqu'à 10h30. Le temps de vous dégoter l'événement à ne pas rater partout en Belgique.
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0: On prend la direction de Namur d'ailleurs maintenant pour aller faire un petit tour du côté du Nanabar, rue du Beffroi, en plein centre de Namur. Le Nanabar qui va proposer sa toute première édition des stand-up 2026-2027. Alors il faut savoir que les soirées stand-up du Nanabar sont des incontournables de l'humour à Namur. Et ce soir le concept est très très simple. 5 pépites de l'humour belge qui débarquent sur la scène du Nana pour vous donner le meilleur de leur punchline. 15 minutes chacun, c'est le temps qu'ils auront pour vous faire entrer dans leur univers respectif. Alors au niveau de la line-up, je l'ai devant moi, il est marqué, elle est secrète. Mais évidemment, on est dans les médias, on a la line-up et je peux vous dire que c'est du très très lourd. On parle clairement des pépites de l'humour belge. Allez, allez-y, hein, ce soir c'est 15€ l'entrée, paiement sur place. Et pour toutes les réservations, bah, vous n'hésitez pas à aller sur l'Instagram d'ailleurs du Nanabar Namurois. Un petit message et c'est ok. Allez-y même comme ça si vous voulez. Même quand il n'y a plus de place, ils arrivent toujours à pousser les meubles, c'est ça qui est génial au Nanabar. En tout cas, nous, toute l'équipe de KIF sera là-bas ce soir au Nanabar de Namur. Donc si vous voulez nous rejoindre, eh bien c'est avec grand plaisir. Ça commence à 20h sur place du côté de Namur. On reste ensemble hein, puisque tout de suite, eh bien, on va aller faire un petit tour du côté de Brussels Expo pour le Made in Asia qui débarque dans pas longtemps. Allez, ça aussi, peut-être qu'on y sera. Restez bien à l'antenne, à tout de suite.

0: On est toujours ensemble sur KIF jusqu'à 10h30 dans Urban Culture.
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0: Tout de suite, on va prendre la direction de Bruxelles pour aller visiter cette fameuse Medinasia, la pop culture dans toute sa grandeur. Et puis surtout, puisque c'est mercredi, eh bien on va parler cinéma. Et oui, le top 3 ciné qui débarque dans quelques instants sur KIF. Alors restez bien avec nous, on est ensemble encore jusqu'à 10h30. A tout de suite.

0: Encore quelques minutes ensemble sur KIF.
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0: Il nous reste quelques minutes pour vous parler de l'événement à ne pas rater. Direction Bruxelles, où les 17 et 18 octobre, eh bien, on va retrouver un événement dingue, surtout pour les fans de pop culture. Et ouais, direction Brussels Expo OSL pour l'un des plus gros rendez-vous de l'année. Je vous parle bien sûr du festival Made in Asia. Allez, au programme pour cette édition d'automne, qu'est-ce qu'on aura ? Bien sûr, des mangas, des animés, des cosplays, de la street food asiatique, du jeu vidéo japonais ou encore des escape rooms. Au niveau des invités, ouais, c'est les noms qu'on attend, hein, comme chaque année, du beau monde évidemment. L'invité d'honneur sera par exemple la mangaka japonaise Saki Saka, connue eh bien, de dingue par des millions et des millions de personnes. Mais surtout, en parlant de millions de personnes, eh bien, c'est des créateurs de contenu hyper suivis qui seront là également, comme la cosplayeuse Kira Pika, ou encore eh bien, les TikTokers, le gros duo qui est eh bien, Kiyoshi Side ou encore Elodie Costa. Et ouais, ils seront là et ça va être beau tout ça. Surtout nos jeunes, ils vont kiffer. Et niveau succès, bien difficile de faire mieux puisque la précédente édition avait attiré, sachez-le, plus de 60 000 visiteurs en 3 jours. C'est des chiffres qui donnent le tournis carrément. Pour les tarifs, les prix grimpent hein, selon la date de l'achat. Donc allez-y, réservez votre place. Comptez environ 27 euros en pré-vente pour le samedi, le jour le plus populaire. Et un peu moins pour le dimanche avec un tarif réduit. Ça, c'est beau à savoir pour ceux qui sont déguisés en cosplay. Bonne nouvelle également puisque l'entrée pour les enfants de moins de 11 ans est complètement gratuite. Pour les horaires, c'est de 10 à 19 heures pour le samedi. Je vous rappelle que c'est à Brussels Expo que ça se passe. Et pour toutes les infos et l'achat de vos places, eh bien rendez-vous maintenant sur madeinasia.be.
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0: Encore quelques minutes ensemble sur KIF. Vous êtes toujours dans Urban Culture, l'émission qui essaye de vous dégoter le bon plan du jour, ou en tout cas, eh bien, vous faire découvrir ce petit endroit à ne pas rater tout près de chez vous. Qui dit mercredi dit top 3 ciné, c'est le moment de vous donner mon top 3 des sorties du jour. En numéro 3, je vous ai choisi le film The Fix. Alors, c'est pour les amateurs de films d'action, très clairement. Direction Téhéran, ici avec Liam Neeson ou encore accompagné de Zachary Levi. L'histoire, eh bien, ils sont complètement désabusés par la fin de la guerre en Afghanistan. Et c'est un groupe d'anciens agents de la CIA, marqués clairement par leur échec passé, qui partent en mission secrète dans la capitale iranienne pour mener à bien un sauvetage. Un sauvetage, attention, oui, mais à très haut risque. Et enfin, pouvoir peut-être se racheter. Alors Liam, eh bien, lui, il reste fidèle à son genre de prédilection. Lui qui a enchaîné des films d'action, d'ailleurs, toutes ces dernières années, avec, pourquoi pas, Taken et Non Stop. Il nous revient dans un gros film d'action. Je vous rappelle son titre, c'est The Fix, et il est déjà, depuis ce matin d'ailleurs, au cinéma. En numéro 2, on change complètement de registre, du Cobu et le fantôme de Saint-Potache. Et voilà, on est plutôt pour les amateurs de comédie familiale. Le Cancre, le plus célèbre du cinéma français, est de retour. C'est le sixième film d'ailleurs de la franchise, réalisé cette fois par Elise Moon lui-même, qui reprend évidemment le rôle culte de Du Cobu. À ses côtés, on va retrouver Gérard Jugnot. Qu'est-ce que je l'aime, celui-là, pour une nouvelle aventure placée sous le signe d'Halloween. Pile pour la sortie des vacances de Toussaint. On est pas mal. Allez, en numéro 1, c'est mon coup de cœur du mois. Si vous saviez depuis combien de temps je l'attends, celui-là. Si tu penses bien, le nouveau film de Géraldine Nakache, présenté d'ailleurs au Festival de Cannes, qui change complètement d'ailleurs de registre cette fois-ci par rapport à ses comédies habituelles. L'histoire ici, eh bien, elle se passe tout d'abord à Dubaï. Gilles rencontre Jacques et c'est le coup de cœur immédiat, coup de foudre même. Mais très vite, eh bien, cette passion va se transformer en véritable enfermement. Jacques exerce très clairement un contrôle de plus en plus étouffant sur elle, lui répétant sans cesse que si elle pense bien, il ne lui arrivera que du bien. Un drame psychologique ici, intense, sur l'emprise conjugale, porté haut la main par Monia Chokri ou encore Nils Schneider. En tout cas, voilà, si vous avez envie de vous faire plaisir au cinéma, eh bien, il y a de quoi. De toute façon, octobre, moi je dis, c'est le meilleur des mois pour aller au ciné, que ce soit pour se faire peur le soir avec son date, avec un petit film d'horreur, ou aller voir, eh bien, un beau drame ou encore un film d'action. Il faut y aller, allez-y. Et puis, on connaît tous nos cinémas, que ce soit les cinémas, indépendants qu'on a près de chez nous, ou encore les grands Kinépolis, la Cinépolis, etc., les UGC. Bref, faites-vous plaisir. C'est comme ça qu'on se quitte aujourd'hui dans Urban Culture, mais rendez-vous déjà demain, tous les jours d'ailleurs de la semaine, entre 9h30 et 10h30, avec de nouveau un très très beau programme, les événements à ne pas rater partout en Belgique. Pour le reste, eh bien, je vous laisse, je vous souhaite une très belle journée sur KIF, et pour la suite du programme, Urban Music Non-Stop. Ciao, ciao.
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Après-midi, bon milieu de semaine, on est le 7 octobre aujourd'hui, j'espère que vous allez bien. Vous avez passé une bonne journée, bon, on va terminer tranquille cet après-midi ensemble. C'est parti pour le 7-19 de ce mercredi avec tous les soirs en bain qui déchirent cet après-midi, tout au numéro 1. Alors on en trouvait la mixtape KIF ce soir à 19h avec comme tous les mercredis Didi Phase de Platine. Alors on est parti, on démarre tout de suite, on enchaîne tout au numéro 1 avec Bello et Dallas pour démarrer l'émission. Il y aura le nouveau Vakra aussi et Cardi B sort KIF maintenant à 16h, bienvenue.

Bello et Dallas de retour depuis la rentrée avec ce nouveau titre des quoi, ici sur KIF, c'était Belvedere. Pour profiter de ce mercredi après-midi, la suite du son, on va retrouver le trio Franglish, Que Black, Mauvais Joe pour un Uber. Il y aura JJ Dinaz aussi, bonne nouvelle, ils ont démarré leur nouvelle tournée qui va s'arrêter par la Belgique. Ils seront à Bruxelles dans quelques jours, là, 18 jours tout pile, 25 octobre sur la scène de Lee & Jarana. Je vous en parle après de Tiakola maintenant. Voici Mélo Décalé.

Bled, c'est un des sons que vous allez pouvoir voir sur scène. Ils vont débarquer en Belgique dans 18 jours. 25 octobre, ils débarquent sur la scène de Lien Gerana à Bruxelles avec Kayev. Traînez pas pour choper les dernières places, là pour applaudir. Jaja Dina sur scène, la suite du sang en franglish et Drake maintenant.

0: La première de Rebelle en Magique, on continue. Tout va numéro 1, toute la première pour vous accompagner en ce milieu de semaine. On va retrouver le numéro 1 du hit KIF, Mauvais Joe, qui va débarquer pour la suite du son avec Pilet. Après le trio Niska, Little Boy, Mimi KDS et Allo Doudou qui arrive.
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depuis plusieurs semaines maintenant, c'est votre titre préféré, et bah ouais, celui que vous avez le plus défendu ces dernières semaines sur cahier.be. Mauvais Joe, qu'on va écouter à l'instant avec Pilé, l'ambianceur de cet été 2026. Si d'ailleurs vous voulez continuer à le défendre, si vous voulez qu'il reste numéro 1, vous pouvez le faire à tout moment sur cahier.be. Je vous rappelle que vous pouvez voter pour tous les sons qu'on passe, vous pouvez mettre un like ou un dislike, vous voyez, c'est le cœur ou le cœur barré. Allez faire un petit tour sur le player, ça permet de faire évoluer le classement du cahier que vous allez retrouver ce week-end, samedi 17h-18h. On va faire le classement des 15 sons que vous avez le plus défendu durant toute la semaine sur cahier.be, qui sera numéro 1. Peut-être encore Mauvais Joe, encore samedi pour le savoir. À la suite du son, on continue avec Tame Impala de retour après les avoir découvert avec le son de Dracula. On va retrouver Loser pour la suite du son. Et la

C'est la collection franco-belge avec Youssoupha sur le morceau de Youssef Swat qu'on vient d'écouter à l'instant. Kayef promet sur les artistes belges avec Demain tout ira mieux. Et Robin Music non-stop, on enchaîne toute l'après-midi, bon milieu de semaine avec la suite du son. On va retrouver Leto dans moins de 3 minutes là avec Lululemon. Vous l'avez demandé sur les réseaux cet après-midi. Après le projet australien Tame Impala, découvert avec le morceau de Dracula. Bah, ils sont de retour, on s'est rentré avec Loser maintenant.

avec Aïef pour terminer cette journée de mercredi 7 octobre. Le son de Rosa, ce qu'on va écouter avec Deliciosa sur la première radio Urban Magic. Je vous rappelle que ce soir à 19h, comme tous les soirs la semaine, on installe les platines en studio. Mixtape Aïef de retour ce soir, comme on est mercredi. Il est très très chaud, on l'adore. C'est DJ D-Phase qui sera au contrôle des platines de Aïef pour une heure de mix. Et d'ici là, on enchaîne presque 17h. On va retrouver Nono Lagrinta avant de démarrer une nouvelle heure de son.

C'est KIF, Urban Music Non-Stop avec les deux frangins, Big Flo, Oli. Salut à Marion qui l'a demandé sur l'Instagram KIF Radio. Vous allez demander tous vos sons préférés là en ce milieu de semaine. Je vous attends sur Insta et Facebook. Et sur le WhatsApp 02 315 1015. On prend la direction de 17h avec Nono la Grinta et le son d'Aaron Boy maintenant. Voici mon bébé.

Profitez bien de ce mercredi après-midi avec le son de KIF et tous les numéros 1 qui s'enchaînent dans ce milieu de semaine avec Doué de Tuilé pour la suite du son. Et la franco-haïtienne qui déchire, elle a une voix magnifique, c'est Neika avec One Track Mind. 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

mercredi après-midi pour vous ramener chez vous à la maison avec Joy de Filet qu'on écoutait sur la radio des numéro 1. On enchaîne, on continue avec Triangle des Bermudes, Boost qui va débarquer aussi, et puis la connexion incroyable, Souvenir, Leslie Amin avec Sobri. Bah, ça c'est le genre de classique que vous allez retrouver ce soir dans KIF Classique de retour. Entre 22h et minuit, on va se faire tous les sons qui ont fait l'histoire de KIF, les bons souvenirs francophones et anglophones. Ah bah, si vous aimez ça, rencard ce soir 22h. On se fait Boost maintenant, c'est Côte à la hausse.

KIF, on est premier sur les artistes belges avec la jolie voix d'Elisa Marin sur la première du Ballon Magique. La suite du son, on enchaîne avec le nouveau son de Karol J qui va débarquer juste après PLK avec son album Grand Garçon. C'est Poco.

Nodi numéro 1 avec TK Gims, qu'on a écouté dans le 16-19, c'était Coachella, la suite du sang. Ayana Kamura, la rafleuse, c'est un nouveau son préféré en ce moment. On va écouter Sexy Nana pour la suite. Après Gazo, et le grand retour de Karol G depuis quelques jours avec ce nouveau son. C'est Baby Wow sur KIF. Hey.

profitez bien de cet après-midi, vous soyez encore au boulot, il y a pas mal sur le retour aussi, dans les voitures, dans les transports, direction la maison, avec tous les soirs, ben, qui déchirent, on continue, Mauvais Joe, vous l'avez demandé sur le compte WhatsApp de la radio cet après-midi, 02 315 15, ça sera juste après Chris Brown, RN Boy qui arrive aussi, et le duo qui déchire, qui était numéro 1 du KIF il y a encore quelques semaines, c'est Aya Nakamura et la Rafleuse, ils sont deuxième, ça reste pas mal, hein.

Boss Chris Brown, Breezy est de retour avec ce nouveau son Obvious qu'on vous a fait découvrir il y a quelques semaines maintenant sur KIF. Vous pouvez me dire ce que vous pensez de ce dernier son de Chris Brown sur les réseaux, sur Instagram et Facebook KIF Radio, et puis forcément sur le player KIF.me. Je vous rappelle que vous pouvez voter pour tous vos sons préférés, aller liker ou disliker les sons qu'on vous passe, histoire de savoir si vous aimez ou pas, et de faire évoluer les classements du KIF qu'on retrouve tous les week-ends, tous les samedis et dimanches entre 17h et 18h. On se fait les classements des 15 titres que vous avez le plus liké durant la semaine écoulée, avec le samedi le hit français et dimanche hit US. On se fait Mauvais Joe avant 18h et RN Boy maintenant avec

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0: Urban en Belgique, soyez les bienvenus. Bon, début de soirée, il est à 18h, ça veut dire qu'on est parti. Nouvelle heure de son, on va retrouver la mixtape Kayev dans une heure tout pile, avec comme tous les mercredis soirs, DJ Diffa au platine. Et ben, on est reparti, on enchaîne les numéros 1 toute la soirée. Avec Gims, c'est le son de Ben PNG maintenant. Voici Histoire sans fin sur Kayev.
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la connexion Teki Anime, c'est un des sons qu'ils ont fait lors d'un live Twitch d'Anime. Incroyable, ils ont produit ce morceau qui fait un véritable carton en ce moment. C'est Urban Music Non-Stop toute l'après-midi. Merci de brancher un peu partout en Belgique en cette fin de journée de mercredi. Je vous ramène chez vous à la maison. Il y en a pas mal sur la route en ce moment. Dans les voitures, dans les transports, dans les embouts aussi peut-être. On se détend avec le bon son de KIF où vous soyez un peu partout en Belgique. Je vous le disais à Bruxelles, dans le Béoué, à Namur, sur les fréquences du Hainaut, également à Mons, Charleroi, à la Louvière, en FM, en DAB+, c'est partout ailleurs évidemment sur KIF.me. La suite du son, on enchaîne tout de suite avec Teddy Swims qui va débarquer pour la suite. Ariana Grande, Bello et Dallas aussi, vous l'avez demandé cet après-midi sur les réseaux. Séminaire qu'on va se faire après Leto maintenant, c'est Pineapple sur KIF.

0: la connexion entre Tiakola et Théodora, nouveauté KIF, encore un des sons que vous avez découvert ici avant tout le monde, c'était à La Nocturne. C'est Urban Music Non-Stop toute la soirée, profitez bien hein, sur la radio des numéro 1, Bello et Dallas, c'est la suite du son, je l'ai promis. On va sur Séminaire, classique de Niska aussi, et Ariana Grande juste après.
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0: C'est KIF avec vos sons préférés toute la soirée. Niska, Little Boy, Mimi KDS, c'est la suite du 7-19 en ce mercredi 7 octobre. On va écouter Allo Doudou pour la suite du son. Il y aura Cardi B aussi. Et puis ceux qui seront dans 19 jours, le 25 octobre, sur la scène de Lee Njarana à Bruxelles avec KIF, c'est Jadja Dinas que je vous passe maintenant avec à tes côtés.
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KIF, premier sur les artistes belges, avec le bruxellois Evian Laken. C'est notre superstar belge avec Pegs qu'on va l'écouter. 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Vous pouvez balancer vos projets sur notre mail. Le mail pour ça, c'est facile, c'est prog@kif.be. On enchaîne toute la soirée. Alors, on entrera à la mixtape KIF dans moins de 20 minutes maintenant avec DJ Diffaz de Platine. On enchaîne avec Zola, Fergie qui va débarquer aussi. C'est Corentin qui l'a demandé sur les réseaux. Et puis le trio incroyable, vous l'adorez ce morceau, c'est Niska avec Mimi qui dessa, ouais. Et Little Boy.

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pour vous accompagner sur les routes, dans les voitures, dans les transports, peut-être tranquille déjà à la maison aussi. Avec Rosa, ce qu'on écoutait sur la radio des numéros 1, c'était à Delicioza dans moins de 10 minutes. La mixtape KIF, on est impatient d'en trouver, en tout cas moi perso, impatient d'en trouver 10 phases au platine comme tous les mercredis. Il est très très chaud. KIF Classics de retour ce soir à 22h et voici un des sons que vous allez retrouver peut-être ce soir dans l'émission. Fergie maintenant en souvenir, c'est Elle est Love.

0: camarades des numéro 1, passez une bonne soirée sur KIF, il est 19h.
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0: Ah bah fini l'émission pour aujourd'hui, fini le 16-19, nous on se retrouve demain, même heure, même endroit, je retrouve demain avec grand plaisir à partir de 16h, je vous souhaite de passer une bonne soirée. Ah bah je vous le disais avec plein de rendez-vous à ne pas louper, la mixtape KIF qui démarre dans quelques secondes, comme tous les mercredis soirs, il est très très chaud. DJ D-Phase au contrôle des platines de KIF dans quelques secondes pour une heure de mix, on enchaîne ensuite avec les classiques de Noski et puis forcément le grand retour de KIF classique ce soir comme tous les soirs de la semaine, 22h minuit, on va faire tous les sons qui ont fait l'histoire de KIF, tous les bons souvenirs à ne pas louper, c'est ce soir sur KIF à partir de 22h.
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1: Salut tout le monde, open your eyes and clean up your ears. Voici les classiques sur KIF. Ici c'est Roland Naski, prêt à vous faire voyager dans l'univers musical qui me passionne, hip-hop, soul et R&B. Accrochez-vous, on va remuer un petit peu les ondes. J'espère que vous êtes donc prêts à vibrer avec moi, car voici une série d'incontournables morceaux des années 70, 80 et 90 qui vont vous réchauffer les tympans. Dans ma sélection aujourd'hui, on commence avec un classique de 1993. Le titre A World Tour du grand groupe A Tribe Called Quest. C'est sur un son signé par Q-Tip, l'un des membres du groupe, qui a samplé la ligne de basse d'un succès de l'année précédente, en 1992. C'est le morceau Don't Walk Away du groupe féminin Jade. Bienvenue sur KIF, ce sont les classiques.

des classiques sur KIF avec ce morceau samplé par Q-Tip pour le titre qu'on vient d'écouter pour A Tribe Called Quest, le titre A World Tour. On écoute donc ce groupe féminin Jade. Don't Walk Away. C'est un extrait de leur premier album Jade to the Max en 1992. Et c'est un gros succès numéro 2 hip-hop R&B à l'époque. 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

Et on va s'écouter LL Cool J maintenant, 1995, production Rashad Smith. Le morceau Doing It qui à l'origine était prévu pour The Notorious B.I.G.

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Yeah, vous écoutez les classiques. Big Richard, Baby Chris. Et là, on est en 1995, production Rashad Smith. Et je vous le disais, c'est un morceau qui à l'origine était prévu pour B.I.G., Bigga, qu'on va retrouver sur le morceau qui

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Tony en 1990 sur l'album The Revival. Raphaël Sadiq, Dwayne Wiggins et Timothy Christian Riley. Ils étaient trois. Et le groupe existe toujours, même si Raphaël Sadiq a fait une grande carrière solo en tant qu'artiste et en tant que producteur également. On va s'écouter Jay-Z en 1999, production Timbaland. Big Pimping, c'est un des premiers morceaux dans lesquels le rap sudiste fait vraiment très très fort avec le groupe Underground Kings UGK en les personnes de Bun B et Pimp C qui participent à ce morceau de Jay-Z.

Les classiques sur KIF. On va passer à du rap francophone avec Passy en 1997. Passy qui nous parle de sa jeunesse, de sa scolarité et de ses débuts dans le groupe Ministère Amer. Il a invité sur ce morceau Jimmy Sissoko, et aussi Jackie des Negmarron, pardon. Et notez bien aussi une chose, c'est que ce morceau est produit par Akhenaton du groupe I Am. 79 à 97, c'est le titre de ce morceau de Passy.

0: Passy en solo. Et oui, parce qu'il vient du groupe Ministère Amer. Et là, c'est son premier album, Les Tentations, sorti en 1997. Grand succès pour Passy à cette époque. Et grand succès pour ce morceau qu'on vient d'écouter, qui était produit par AKH, a.k.a. Akhenaton, du groupe IAM. On va retrouver un autre membre du groupe IAM dans le morceau qui suit. C'est Shuriken aux côtés de Ahmed Day, Kerry James et Roca sur une production signée par Le Chimiste qui fait partie du collectif de la Clica. C'est un extrait de la compilation Première Classe produite par le Secteur A. Énorme succès dans le rap français en 1999. Le titre Animalement Vôtre est détourné d'une série très connue mais bien plus ancienne, je crois des années 60 si je ne me trompe pas, avec Roger Moore et Tony Curtis, oui, si j'ai bonne mémoire. Amicalement Vôtre, c'est donc cette série d'où est issu le sample piqué par Le Chimiste pour produire ce morceau. Donc de la compilation Première Classe, le refrain dénonce le racisme tout en envoyant un message de résistance à ceux qui maintiennent les populations défavorisées dans la misère. On s'écoute ce titre classique du rap français.
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Karine, la grande chanteuse R&B des années 90. Un morceau sur lequel on retrouve aussi Shuriken, du groupe IAM qu'on entendait sur le morceau précédent. C'est produit par White et Spirit sur la BO du film Ma cité va craquer, un film français réalisé par Jean-François Richer en 97. Une histoire de cité. On va s'écouter Total, un trio féminin R&B qui en 1995 sortait un premier album produit par Didi, le titre Can't You See featuring The Notorious B.I.G. Bad.

faisait un buzz incroyable avec le succès de Biggie. Et le groupe Total, on le retrouvait ici aux côtés de Mace, un protégé de Didi qui sortait en 1997 son premier album Harlem World. C'était le titre What You Want. 1993 à présent avec Janet. 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

0: c'est bien sûr DJ premier au Cuts. Vous avez peut-être reconnu Gangstar et ce titre bien connu, Mass Appeal, sorti en 1994 sur l'album Hard to Earn. Une critique de ceux qui font des concessions pour obtenir des succès commerciaux. On les appelle les sellouts. The Wack MCs. DJ Premier et Gourou dans les classiques sur KIF, j'espère que ça vous plaît. Juste avant Gangstar, il y avait Janet en 1993, production Trash, production plutôt KG du groupe Naughty by Nature sur le label Motown. Et voici pour suivre un autre classique, même s'il n'est pas sorti en single, le morceau est fameux parce que tout l'album est fameux. C'est le tout premier album de Snoop Dogg, Doggy Style, sorti en 1993. Il fait évidemment sensation, il est entièrement produit par Dr. Dre et Snoop Dogg freestyle sur son style de vie très street. The Shiznit, Snoop Dogg sur KIF.
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Hall, le duo Outkast atteint véritablement le tout grand public en l'an 2000. C'est le morceau Mrs. Jackson, bien sûr. Le début d'une carrière qui a tout à fait changé, puisque désormais Outkast est un des groupes leaders de la scène sudiste. Outkast, qu'on écoutait avec Mrs. Jackson et qu'on va faire suivre avec Skilo, un one-hit wonder, on pourrait dire. Son titre I Wish a été un succès incroyable, international, en 1995. C'est son premier single en fait, et c'est sa chanson signature véritablement. Car il n'a jamais eu un autre hit, Skilo, I Wish. Les classiques sur KIF.

Les classiques sur KIF avec un extrait du quatrième album Little Injection de Ice Cube en 1993. Un morceau festif qui est surtout un hommage au travail de George Clinton du groupe Funkadelic. Il y a un morceau de Funkadelic bien sûr dans ce morceau de Ice Cube, c'est One Nation Under a Groove qui fait vraiment la base de ce morceau, produit par QD3 qui n'est autre que le neveu de Quincy Jones. Voilà pour Ice Cube et ce titre Bob Gun. À suivre dans les classiques, c'est Michael Jackson, un extrait de son album Dangerous de 1993. She Drives Me Wild, c'est une production signée Teddy Riley. 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

reggae raga français composé de Big Red et Daddy Mori avec NTM, Joy Star et Kool Shen en 1995. Production Frenchie. Raga Sonic, c'est un groupe légendaire. Big Red s'allie à Daddy Mori en 1991 à l'occasion de l'enregistrement du tout premier album de MC Solar. Qui sème le vent récolte le tempo. Un album dans lequel ils font une apparition sur le morceau Raga Jam. C'est vrai que Solar a toujours aimé aussi le raga. Allez, à suivre l'art de la guerre, Pete Bacardi. Il est accompagné d'Akhenaton et d'Arsenic. Oui.

0: les classiques. Sur KIF, on écoutait la Funky Family dans la légende. La FF, le groupe mythique marseillais de la fin des années 90 et du début des années 2000. Production Laura Luciano, qui rappe aussi sur ce morceau aux côtés de Sat l'Artificier, Don Shoa et Menzo, avec les DJ Pone et DJ Gel. À suivre 2002, La Rumeur, L'Ombre sur la Mesure, extrait de l'album du même nom. Les classiques sur KIF.
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dans les classiques sur KIF, il y avait Alliance Ethnique, Simple et Funky en 1995, Kamel et ses camarades Gutsy, Médard, Fast J, Crazy B, qui étaient des champions DJ absolument incroyables. Et à l'instant, Bruno Mars en 2016, Finesse. C'est la version originale de ce titre. Il y a une version remix avec Cardi B qui a été un carton aussi. Mais si je vous passe la version originale avec ce pattern de batterie qui est inspiré du New Jack Swing de 1990 et du groupe Bell Biv DeVoe, le titre Poison.

1990, sur leur album éponyme, l'album Poison. Et voici un classique.

en 2008 sur l'album The Year of the Gentleman, le troisième album de Ne-Yo. On termine cette émission classique en mode R&B. Merci à Antoine, Fabien, Henri-Pierre. Merci à vous pour votre écoute. On se quitte avec Mary J. Blige, Be Without You.

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